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1: Allô?
2: Yes, Nati, c'est comment chez toi?
1: Yes, Malik, ça va?
2: Donc, Dakar, ça se passe?
1: Cool, man, on est là, on s'approche.
2: Chez moi, c'est cool aussi, mais on t'attend. Quand est-ce que tu nous visites, là?
1: Ben, je sais pas, c'est un peu chaud en ce moment. Visa, passeport, paperasse.
2: D'accord.
1: Ben oui.
2: Putain, mais ça s'arrêtera jamais.
1: Ah non, mais ça, c'est chaud.

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Mesdames et messieurs, nous commençons notre descente vers Tahiti. Nous vous invitons à regagner votre siège et à vous assurer.

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0: Eh, Romaric, je crois que je me suis grillé là. C'est fini, j'ai cassé tous mes plans.
1: Non, t'étais dans plein.
0: Non, certains appellent ça des dalleux. Moi, je dirais plutôt qu'on a bon appétit. Les bails de Namaran Tantin.
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